0: nos assassins.
1: Nous savons d'où elle vient.
0: Qui sont ces criminels? Qui sont ces terroristes?
1: Nous devons, dans ces moments si difficiles,
0: j'ai une pensée pour les victimes,
1: très nombreuses,
0: pour leurs familles,
1: pour les blessés.
0: Nous devons faire preuve de compassion et de solidarité.
1: Mais nous devons également
0: faire preuve d'unité et de sang-froid.
1: Nous devons une crise à la sauveur.